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0: Tu n'as pas ma fille parfaite. Je suis pas ta mère parfaite. Merci d'être ma fille.
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0: Tu n'as pas mon ami parfait. Je suis pas ton ami parfait. Merci d'être mon ami.
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2: Thank you.